t'es d'accord, tu me rappelles. Si je suis pas là, je suis chez Christelle. Si à 20h je t'ai pas rappelé, considère que c'est rappelé. Si tu veux me joindre vers les 2h, je suis au privé jusqu'à 3h. Bye bye les galères, on va

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1: Bienvenue les amis, passez toutes et tous un bon week-end. On est en direct sur Sunwest 101.4, sunwest.com et en Facebook Live pour le dernier numéro de la saison de l'antenne est à vous. Nous allons recevoir donc deux assos aujourd'hui et un élu. Nous allons recevoir dans un instant Julie Delteil pour l'association Art.com, l'association des commerçants et artisans de Montpon-Ménestérol. On recevra un petit peu plus tard aussi Thierry Lalo pour la nouvelle association de la Madeleine à Minzac, un nouveau rendez-vous à Festi, vous allez voir, c'est très sympa. Et nous recevrons aussi un petit peu plus loin donc Marc Grandi, maire et élu de Saint-Martin de Gurson. Pour l'heure, on prend la direction de Montpon-Ménestérol. Julie Delteil est avec nous, bonjour.
2: Bonjour à tous.
1: Alors vous êtes, si j'ai bien compris, la nouvelle présidente de Art.com.
2: C'est bien ça, voilà, c'est passé il n'y a pas longtemps, mais c'est exactement ça.
1: Vous avez pris les rênes donc de cette association qui regroupe les commerçants et les artisans de Montpon-Ménestérol. Est-ce que vous pouvez nous préciser un petit peu en quoi ça consiste ? Quel est le but de cette association ?
2: Alors, l'association était un petit peu endormie ces derniers temps. J'avais vraiment un projet qui me tenait à cœur, la braderie. Donc Amélie, qui était l'ancienne présidente, m'a ouvert les bras et m'a dit « vas-y, viens, fonce ». Donc du coup, c'est vrai que moi, ce que je souhaite... Par le biais de cette association, c'est vraiment de faire travailler tous les commerçants et que tous les commerçants soient vraiment pas exclus du tout, au contraire, qu'ils soient entendus et pouvoir faire des projets tous ensemble.
1: Quel genre de manifestation vous avez déjà fait pour cette année, qu'on a un petit peu en résumé?
2: Alors cette année, on a fait, c'était pas vraiment un événement, mais on a offert à tous nos adhérents des roses pour la fête des mères, qu'ils ont distribué du coup à leurs clients sur la semaine de la fête des mères.
1: Sympa.
2: Donc ça a été très apprécié autant des commerçants que des clients. La prochaine qu'on va avoir, ça va être... la braderie qui aura lieu en septembre.
1: On va en parler un petit peu plus en
2: détail
1: tout à l'heure.
2: C'est ça. Et je suis en train de mettre en place aussi pour nos adhérents du coup une photo portrait qui leur sera offerte comme faite par un photographe amateur pour qu'ils puissent s'en servir sur les réseaux sociaux.
1: D'accord.
2: Ou l'avoir juste tout simplement en souvenir. Et après, on fera le concours de vitrine à Noël en partenariat avec les 3e, en fait, le comité des fêtes de la ville de Montpon.
1: Alors, Art.com regroupe plusieurs commerçants et artisans. Qu'est-ce qu'on retrouve dans cette association comme spécialiste ?
2: Il y a vraiment un peu de tout. Il y a le bar de la ville, il y a des coiffeurs, des vendeurs de vêtements, des bouchers. C'est vraiment très très très varié. On recherche bien évidemment de nouveaux adhérents pour nous épauler ou participer aux événements. Je cherche vraiment à agrandir l'association.
1: Fédérer, ouais.
2: Voilà. Et faire que vraiment tout le monde se soit senti écouté.
1: Ça fédère beaucoup de commerçants sur le secteur de Montpon, ou il y en a encore qui sont indépendants, enfin qui n'ont pas adhéré à l'asso?
2: Alors, il faut savoir qu'on est deux associations aussi de commerçants.
1: D'accord.
2: Donc du coup, pour le moment, on est 26 adhérents.
1: D'accord.
2: Moi, je viens d'arriver, donc c'est vrai que il faut faire un peu ses preuves aussi.
1: On fait pas la révolution tout de suite.
2: Pas du tout, non. C'est pas du tout ce que je souhaite en plus mener. Je suis quelqu'un de bienveillante et dans l'écoute des autres, donc ils jugeront par eux-mêmes si ils peuvent me faire confiance.
1: La situation, vous êtes aux premières loges en tant que commerçante, comme artisante de la situation économique. Comment est-elle en ce moment localement ?
2: Pas facile.
1: Pas facile, hein.
2: On paye les factures, on va dire ça comme ça, mais c'est pas facile. En ayant discuté avec plusieurs personnes, ils font pas la comparaison avec l'an passé, quoi. Hein. Ils regardent pas le chiffre de l'an passé parce que ça fait un peu peur, quoi.
1: Ouais.
2: Donc c'est compliqué un peu pour tout le monde. Donc consommer local, c'est important.
1: Ouais.
2: On est tous un petit peu touchés, mais on tient bon, on a confiance et
1: Voilà, donc on rappelle qu'il y a quand même beaucoup de services, de produits que l'on peut se procurer localement. Pas besoin forcément d'acheter ça sur des plateformes pour se faire livrer pour un truc qu'on va peut-être porter une ou deux fois et qui va peut-être passer un mauvais moment après le premier lavage à la machine. Donc voilà, faire les achats tout simplement sur place, c'est maintenir des emplois. Puis c'est quelque chose aussi qui est important aussi pour la planète aussi.
2: Bien sûr. Juste pour la petite anecdote, j'ai un client qui est venu un samedi, il m'a dit « il faut que vous me sauviez la vie, j'ai commandé quelque chose sur internet, j'ai payé 30€ de plus pour pouvoir avoir la livraison vite, et au final je serai livré que dans 3 jours après mon événement, est-ce que vous pouvez me sauver la vie ?» Ben oui, en tant que nous commerçants, on sauve la vie de tout le monde. Quand on peut, on sauve la vie de tout le monde, donc oui, consommer local, ben, c'est avoir le produit de suite. Donc c'est ça qui est bien aussi, quoi.
1: L'avantage aussi, c'est le conseil.
2: Qu'on n'a pas forcément derrière un écran. Ouais.
1: Alors, moi, je dis souvent facilement à titre personnel, quand on achète local, si on n'est pas content, on a quelqu'un vers qui se retourner, qui engueuler. Voilà, c'est plus facile que si vous achetez un truc sur une plateforme américaine ou chinoise, et si vous avez envie de vous faire rembourser ou si le truc il faut l'échanger, c'est vite compliqué. Quand tout se passe bien, c'est bien. Mais s'il y a un petit souci, ça peut vite devenir un gros souci, et un gros problème. Donc c'est l'avantage aussi d'avoir le conseil des commerçants, des artisans.
2: Tout à fait. On trouve des solutions pour tout le monde et c'est vrai que ça, on ne l'a pas ailleurs, quoi.
1: Qu'est-ce qu'on pourrait mettre en place justement pour aider l'artisanat, le commerce local, que ce soit Montpon ou ailleurs, pour les entreprises de votre taille? Qu'est-ce que... À part
2: maintenant,
1: recommander aux gens d'acheter local, évidemment, c'est les
2: maintenant,
1: c'est, la
2: c'est
1: chose.
2: Vrai que les réseaux sociaux, ils font beaucoup. Moi, je sais que je publie énormément sur ma page, bien que là, je me suis quand même un petit peu calmée depuis que j'ai pris la présidence, parce que j'ai aussi... Mais c'est vrai que les réseaux sociaux, ils font beaucoup. J'ai énormément de gens qui viennent et qui me disent « J'ai vu ça, t'as fait une vidéo. Ouais. Il est où ?»
1: Ouais, c'est ça.
2: Donc,
1: c'est ça.
2: Les réseaux sociaux sont indispensables maintenant pour nous en tant que commerçants, et c'est vrai que de faire sa pub sur les réseaux sociaux est très important au jour d'aujourd'hui.
1: Vous allez peut-être, est-ce qu'il y a des projets peut-être au niveau d'art.com d'accompagner justement les gens dans ce savoir-faire de la communication sur les réseaux sociaux?
2: Alors après, je suis ouverte à tout le monde. Je sais qu'une fois on m'avait demandé, mais par mon biais à moi de ma boutique, de faire une vidéo justement parce que elle n'arrivait pas à s'exprimer et tout, donc je l'ai fait pour elle. Moi, ça me dérange pas. Puis c'est vrai que je suis plus à l'aise à vendre les produits des autres qu'à vendre les miens des fois. Mais ça doit être mon côté de vendeuse d'auparavant.
1: C'est quelque chose qui est tout à fait envisageable au niveau de l'association, si les gens font la demande, faire
2: bien
1: une
2: sûr.
1: Réunion sur les réseaux sociaux.
2: Bien sûr, bien sûr.
1: Tout le monde peut échanger sur son savoir-faire.
2: Bien sûr, on est là pour s'entraider. On est vraiment, on est soudés. Le drame qu'on a vécu hier, c'est vrai qu'on a été tous soudés à cet événement et c'était vraiment magique de se voir comme ça, liés les uns des autres pour s'entraider. Donc ça, c'est vraiment magique et c'est ce que vraiment je souhaite faire perdurer dans cette association.
1: Allez, on reste avec nous. Deuxième partie de cette interview dans un instant sur Sunwest.

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1: Et nous vous souhaitons à toutes et à tous un très très bon week-end, 10h et quart sur Sun West, la nouvelle radio, en Facebook Live, sunwest.com, Radio Player France pour nous écouter en toute mobilité. Et Sun West 80, notre web radio dédiée, Sun West Scoutra évidemment. Allez, restez avec nous en tout cas sur Sun West, la nouvelle radio, avec Julie Delta, nouvelle présidente de art.com à Montpon-Ménestérol. C'est l'association, l'une des associations donc d'artisans, de commerçants de Montpon-Ménestérol. On va parler de l'actualité de la rentrée dans un instant, mais est-ce qu'il y a des projets pour cet été, des choses de prévues?
2: Non, pour cet été, on n'a pas forcément de choses de prévues. On joue pas mal en partenariat avec les 3e en fait, ouais. Donc on les soutient bien sûr sur toute leur action qui d'ailleurs ont le 20 juin le feu de la Saint-Jean, donc n'hésitez pas à y aller. Et rien de prévu pour nous. J'ai mis en place une carte cadeau art.com qui est pour le moment disponible à ma boutique, mais qui sera disponible dans d'autres boutiques. D'accord. Par la suite. Mmh. C'est un bon d'achat ou une carte cadeau, vous l'appelez comme vous voulez. On met le montant que vous souhaitez. On vous dit pas c'est genre 30 euros ou non, c'est vraiment le montant que vous souhaitez. Vous l'offrez, cette personne va dans les adhérents art.com le dépenser et l'adhérent art.com revient vers nous et nous on lui signe le chèque du bon, donc il y a zéro bénéfice pour nous, c'est juste pour faire vivre le commerce local. Voilà. D'accord. J'ai mis ça en place, donc ça peut bien sûr s'utiliser ça, ouais. Tout au long de l'année.
1: Ça fait partie des initiatives justement pour que les gens se réapproprient justement ce commerce local, ces services, et ça permet de tester aussi les commerçants au passage aussi, voilà, c'est l'occasion aussi.
2: Tout à fait, et puis ça permet aussi d'oublier personne, parce que je l'ai entendu, je suis passée dans plusieurs boutiques et on m'a dit « Oui, mais moi, ça m'apporte rien, je suis oubliée. » Donc là, vraiment, cette carte, c'est vraiment pour tous les adhérents, qui que ce soit. Donc, le client en fait vraiment ce qu'il veut.
1: Ouais, c'est le client est roi.
2: Voilà.
1: Donc, un été tranquille, on va dire, en partenariat avec 3M. En fait, c'est vrai que 3M, on les avait reçus il y a quelques jours, enfin quelques semaines, ici même, à cette même place, veut travailler aussi de plus en plus avec l'ensemble des associations, oui. Des acteurs économiques pour mettre en place une vraie synergie dynamique sur Montpon-Ménestérol. Votre projet, vous, c'est un projet qui est pour la rentrée. C'est un projet de braderie.
2: C'est ça. La braderie, donc braderie à ne pas confondre avec brocante, s'il vous plaît. Ce n'est pas la même chose. La braderie, c'est vraiment réservé aux professionnels. Donc là, ça, dans l'optique d'une braderie à l'ancienne où on sort devant notre pas de porte, donc ça sera sur l'avenue Jean Moulin, la place des Trois Frères La Plagne qui, elle, sera bloquée. Et sur la place Gambetta, sur les trottoirs de la place Gambetta, car j'ai bien écouté les commerçants et je ne souhaite pas leur bloquer la place. Ils sont frileux de leur emplacement, je leur laisse libre l'emplacement. Les trottoirs sont assez larges, donc on pourra y mettre aussi des personnes qui viennent. Ça peut être aussi des personnes extérieures, professionnelles, artisans extérieurs. D'accord, si vous souhaitez, ouais, vous inscrire, c'est le moment. Vous voulez vider vos placards parce que vous avez des choses qui ont des invendus, mais ça peut être vraiment de tout. C'est pas forcément, ouais, que du stock.
1: Mais uniquement des professionnels.
2: Hein. Uniquement des, ouais, professionnels, voilà. Mais ça peut être la décoration de Noël que vous souhaitez renouveler. Vous avez acheté un meuble, vous vous êtes trompé dans les dimensions et ben, du coup, il vous sert à rien et vous voulez le vendre. Ça peut être vraiment tout un tas de choses comme ça, des restes de carrelage pour les carreleurs, enfin voilà. Vraiment, c'est ouvert à tout le monde.
1: Quand aura lieu l'événement ?
2: Le 5 septembre, samedi 5 septembre, sur toute la journée.
1: Et les gens ont jusqu'à quand pour pouvoir vous contacter, pour pouvoir y participer ? C'est ouvert à partir de maintenant, j'imagine.
2: Oui. Les inscriptions sont déjà, ouais, ouvertes. Ça circule un petit peu déjà sur les réseaux sociaux. Certaines banques m'aident aussi à le diffuser à leurs professionnels. Pour le moment, on n'a pas de date limite.
1: Ouais.
2: On prend parce que c'est le premier événement.
1: Il faut
2: faire
1: avant les vacances.
2: Pas.
1: On rappelle qu'il y a les vacances aussi, il y a une période qui va être un petit peu plus fluide.
2: Voilà, c'est ça. Donc, pour le moment, on n'a pas de date limite. On prend tout le monde pour le moment, mais inscrivez-vous quand même assez rapidement parce que, bon, on ne sait pas comment ça va se dérouler. Donc,
1: est-ce que c'est un événement qui a déjà existé à Montpon-Ménestérol ou alors c'est une première ?
2: Alors franchement, je ne me suis pas renseignée là-dessus. Je ne sais pas. Je sais que les braderies, ça a toujours existé dans toutes les villes. Donc je suppose que oui, effectivement, il y en a déjà eu une. Mais je sais que cette braderie est très attendue des commerçants. En ayant fait le tour, vraiment, beaucoup de monde était pour.
1: Vous avez fait un petit peu un sondage aussi dans la population. Les gens sont demandeurs aussi de ce type d'événement.
2: Bah oui, forcément, faire travailler le commerce local. Il y a beaucoup de personnes sur la ville de Montpon qui œuvrent pour faire ça, donc ils sont très contents que le commerce local fasse une telle chose. Donc oui, je pense que c'est. Je n'ai pas eu les retours de tout le monde. Hein, nous sommes nombreux, mais pour le moment, c'est plutôt bénéfique.
1: Comment les gens se préparent justement, ceux qui sont déjà candidats, quel est leur argumentaire? Ils sont super motivés?
2: Oui. J'en ai une inscrite qui est venue justement hier, Jolie Déco, qui justement, elle veut faire vivre sa ville et ouais. Veut participer. Donc elle m'a dit, même si j'ai pas grand-chose, je trouverai, je veux. Donc c'est trop bien.
1: En plus, ça s'inscrit dans la rentrée, une nouvelle dynamique, on prend les bonnes résolutions après.
2: Nouvelle
1: après
2: dynamique partout.
1: Dynamique partout, donc c'est le 5 septembre. Concrètement, comment on fait pour s'inscrire si on est un professionnel extérieur à Arcom?
2: Alors, soit sur notre. Soit vous nous envoyez un petit mail à ar.com.montpon@gmail.com.
1: D'accord.
2: Sinon, vous pouvez me contacter directement au 06 81 76 79 34, où là, je vous demanderai tous les renseignements et je vous enverrai tous les papiers par mail.
1: Voilà, donc on attend un maximum de monde, évidemment, pour faire vivre, pas que le centre-ville, un petit peu toute la ville de Montpon, donc le samedi 5 septembre. Du changement, d'ailleurs, à Montpon, ces derniers temps, avec l'arrivée d'un nouveau maire, d'un jeune maire, d'un jeune élu, la trentaine. Qu'est-ce que vous attendez de ce changement de municipalité, vous, les commerçants d'Arcom?
2: Déjà, on est très ravis qu'il y ait eu un nouveau changement. Ce qu'on attend, je pense que déjà, il a bien beaucoup de choses à gérer, donc on va pas trop non plus le brusquer, mais on se sent quand même écouté par lui, donc ça, c'est déjà très agréable. On lui demande pas énormément de choses, enfin, pour ma part du moins. On est déjà.
1: Profitez-en, on sait qu'il écoute ce nom, c'est au neuf, vous êtes la porte-parole des commerçants, voilà, on sait qu'il est présent sur les réseaux sociaux, Facebook,
2: oui,
1: donc vous avez la caméra en face, qu'est-ce que vous aimeriez lui demander pour les commerçants, là, tout de suite?
2: Là, tout de suite, franchement,
1: des priorités.
2: Il nous soutient déjà pas mal, quoi, sur les projets, il veut vraiment redynamiser les commerçants. Donc ça, c'est vrai que c'est très important et on l'en remercie. Lui demander quelque chose de particulier, là vous me prenez un peu au dépourvu, parce que du coup j'avais pas préparé cette question.
1: Il y a quand même quelques priorités, il y a quand même des.
2: Mais tout se règle petit à petit. Je sais que j'ai demandé par exemple pour la sono de la ville s'il y avait possibilité de l'avoir justement pour la braderie.
1: D'accord.
2: Et en fait, pour le moment ça fonctionne pas, mais on va faire tout pour que ça fonctionne le jour J. Donc je peux pas lui demander plus en fait.
1: D'accord, okay, ouais, donc voilà. Donc il y a les choses.
2: Les choses évoluent à son rythme et on se sent vraiment écouté. Donc, monsieur le maire, merci.
1: Voilà, donc, vous attendez beaucoup de choses de cette municipalité pour soutenir le commerce, l'artisanat local et l'emploi local. Si, parce que vous êtes parmi les premiers contributeurs d'un point de vue fiscal aussi. Donc,
2: communauté de communes. Tout roule sur des roulettes, comme on dirait.
1: Ouais, tout se passe bien. Le projet de braderie, c'est pour cette rentrée. On le rappelle, le 5 septembre, c'est ouvert aux professionnels extérieurs, non Arcom, donc pour commercialiser des choses aussi, pour mettre un petit peu de vie dans la ville. Là, vous venez de prendre évidemment votre poste. Alors, c'est vrai, vous êtes en train de découvrir les dossiers, vous êtes en train, j'imagine, de découvrir l'art de négocier et de ne pas froisser les uns les autres et d'essayer de mettre tout le monde d'accord.
2: C'est ça.
1: C'est quelque chose qui fait déjà partie de votre personnalité de dialoguer, d'avoir un dialogue facile avec les gens, d'avoir le sens de l'écoute.
2: Oui, alors le sens de l'écoute, oui, le dialogue, c'est vrai que je l'ai aussi, mais après, je m'appuie quand même beaucoup sur ma secrétaire Catherine Desnois qui m'aide beaucoup, beaucoup, beaucoup. Et aussi ma trésorière Aurélie Dumoulin qui vraiment sont là parce qu'on est une équipe avant tout. On a un petit groupe aussi à côté d'adhérents qui sont très actifs. Et je remercie d'ailleurs Christelle de l'Afterbar qui me soutient beaucoup. Donc c'est vrai qu'on est un groupement. Amélie ne m'a pas lâchée non plus comme ça dans le grand bain. Ouais, ouais. Elle a toujours une ficelle et si j'ai besoin, elle est toujours là. Donc on est vraiment... C'est pas que moi, c'est vraiment une équipe au complet, quoi.
1: C'est plus facile de reprendre art.com que la mairie de Montpont.
2: Je lui laisse entièrement ça.
1: On arrête la vanne. Parmi ces premiers retours, justement, parmi ces premiers retours des commerçants, des artisans, quelles sont les demandes les plus fréquentes de vos adhérents, de vos adhérentes ?
2: Les dons ?
1: Les demandes les plus fréquentes, qu'est-ce qu'ils vous demandent en priorité ?
2: En priorité, c'est vrai qu'ils sont pour tous les projets que je suis en train de mettre en place. Ils me demandent pas forcément grand-chose, mais on parle énormément ensemble. Il y a des projets qui naissent, mais qui s'améliorent parce que... Tiens, et pourquoi on ferait pas ça et pourquoi on ferait pas ça ? Donc vraiment, en fait, il y a pas de demande vraiment spécifique parce qu'en fait, c'est une création que l'on fait ensemble.
1: C'est collectif. Hein.
2: C'est collectif, oui, voilà. C'est ce que vraiment je souhaite.
1: Comme une équipe de rugby, c'est tout le monde solidaire, tout le monde sur le terrain, on écoute tout le monde. Et...
2: Voilà, c'est exactement ça.
1: La principale demande, ça va rester quand même l'animation pour créer du trafic.
2: Oui, pour les commerces, voilà, bien sûr. Je ne souhaite pas faire d'événements qui pourraient... les 3e, le comité pourrait faire, mais par contre, je sais qu'ils ont abordé de faire un carnaval pour l'année prochaine, et je suis la première à aller faire la fête avec eux et leur proposer voir un char ou deux chars de commerçants pour en appui et faire vraiment respecter le commerce local et les valoriser.
1: Vous venez de prendre donc vos fonctions, c'est vraiment tout récent. Il y a ce grand projet de braderie donc pour la rentrée. D'autres projets, vous avez d'autres idées en tête, des choses que vous aimeriez mettre, qui sont au stade d'idées pour l'instant, mais pas concrétisées, suggérées.
2: Je tenais quand même à dire que la présidente auparavant avait quand même de très bons projets, donc c'est vrai qu'il y a certains projets que je vais reprendre. J'attends justement une discussion avec Didier pour pouvoir approfondir tout ce qu'il avait mis en place aussi. Il y a un événement qui m'a été beaucoup parlé des commerçants, qui leur avait beaucoup plu, c'était le vintage que Amélie du coup avait mis en place. C'est quelque chose qui me touche parce que j'adore le mode pin-up. Donc j'ai rencontré déjà pas mal de gens qui sont dans ce monde-là aussi. Donc pourquoi pas ça, oui, le remettre en place.
1: Un petit week-end vintage.
2: Ça me plaît bien.
1: Ça vous parle pas mal, ça parle à tout le monde. Hein. Ouais. Un petit appel à 3e en fête au passage, s'ils sont intéressés pour
2: bien sûr. Pour non, l'animation. Mais on sera obligés d'être en partenariat sur ce projet. Je tiendrai pas.
1: Faut juste trouver la date, quoi.
2: Voilà, c'est ça.
1: Faut trouver la date. Mais c'est un événement, un événement qui pourrait être un événement qui pourrait se concrétiser pour la saison à venir. C'est pas quelque chose qui est irréalisable.
2: Ah non, du tout. Ça sera plutôt pour l'année prochaine. Je ne tiens pas à faire des événements bâclés en ayant fait déjà pas mal d'événements auparavant dans mon passé.
1: Quand je dis la saison prochaine, c'est à partir de la rentrée.
2: Oui, tout à fait. Je veux qu'il y ait un minimum. Moi, pour moi, un événement, il faut que ça soit fait en quand même 5 mois auparavant, que ça se construise. Il y a des papiers et puis on a notre travail aussi à côté, donc il ne faut pas l'oublier. Donc bien sûr, ça, c'est un événement qui peut très très bien voir le jour rapidement.
1: Si vous nous écoutez du côté de Montpont-Monestérolais et dans la région, évidemment, c'est vous qui allez faire vos courses sur Montpont. Si vous avez envie d'un événement un petit peu vintage avec plein de choses bien sympas comme il y a pu y avoir à Montpont, n'hésitez pas, c'est le moment de mettre la pression donc sur les réseaux sociaux d'art.com et de leur laisser des messages en ce sens. Merci en tout cas d'avoir pris un petit peu de temps pour venir nous expliquer tout ceci. Art.com, donc l'association des commerçants et artisans de la ville de Montpont-Ménestérol. Vous pouvez contacter Julie directement dans votre établissement.
2: Dans mon établissement, sur les réseaux sociaux aussi, on a le Facebook Association Artisans Commerçants, art.com, où je suis connectée assez fréquemment, donc je répondrai à tout le monde du mieux que je pourrai.
1: Et voilà, et on rappelle l'événement déjà à noter avant de partir en vacances, c'est un des premiers rendez-vous de la rentrée, juste avant la rentrée scolaire, ou ça doit être le week-end avant la rentrée scolaire, le samedi 5 septembre, le retour ou la première braderie à Montpont de vos commerçants art.com. Merci Julie.
2: Merci à vous.
1: Sonne-moi, Radio, à tout de suite.

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1: Et bonjour à toutes et à tous, et nous sommes de retour donc sur Sun West, la nouvelle radio. L'antenne est à vous, dernier numéro de la saison. Je vous rappelle, si vous avez manqué l'entretien avec Art.com, l'asso des commerçants et artisans de Montpont, avec sa nouvelle présidente Julie Deltaï, vous pouvez retrouver le replay bien évidemment sur la page Facebook de Sun West, la nouvelle radio. Nouveau sujet, nouvel invité, c'est Thierry Lalot qui vient de nous rejoindre. Bonjour.
2: Bon, bonjour Sébastien.
1: Vous représentez une toute nouvelle association qui s'appelle l'association de la Madeleine des Brandes, donc qui est basée à Mazac et qui va restaurer, qui a pour but de refaire connaître une fête traditionnelle.
2: Oui, c'est bien ça. Une fête traditionnelle connue par de nombreux d'entre nous ici dans la région et bien au-delà de la région, nos parents, nous-mêmes, avons connu cette fête qui s'est éteinte, il me semble, en 1996.
1: D'accord. La Madeleine, en quoi consistait cette fête, ce rendez-vous ?
2: Oh, ce rendez-vous, il est très très vieux. Je crois qu'il a débuté... en 1500 et quelques, où c'était à l'origine une foire aux bestiaux. Et il y avait aussi la messe et la procession pour Sainte-Marie-Madeleine, qui est restée jusqu'en 1996 le fil conducteur de la fête, finalement. Et la propriétaire des lieux, Madame Soulet et son mari, avaient instauré, certainement dans les années... 80, j'imagine, la fête foraine que nous tous avons connue.
1: Enfant, ouais, souvenir d'enfance. Donc, alors, on précise, c'est entre Mazac et Moulin-Neuf.
2: Oui, c'est ça, ouais. C'est à cheval sur Mazac et Moulin-Neuf, exactement.
1: D'accord. Pourquoi vous avez eu l'idée de refaire, de faire renaître cette fête? Alors, il y a déjà une édition l'an dernier.
2: Oui, c'est ça. C'est la paroisse de Montpont. Qui a réveillé cette fête l'année dernière, où la météo n'a pas été clémente pour eux. Nous y sommes allés par la nostalgie qui nous a appelés, et les bénévoles se sont greffés autour de la paroisse pour faire une deuxième édition de cette fête.
1: Alors, rendez-vous donc cette année, tout est acté, c'est en place, c'est prévu pour le 19 juillet.
2: Oui, c'est ça, ouais, le 19 juillet, où sur cette journée, nous cherchons encore des brocanteurs pour venir étoffer la fête et amener un plus à la fête. Et puis, sur les coups de 10h du matin, il y aura la messe. La messe suivie de la procession, la messe qui sera célébrée par le père Alain Bernard de la paroisse de Montpont.
1: D'accord. D'où vient justement cette nostalgie de revivre un petit peu ces fêtes du passé? C'est dans l'air du temps, c'est des demandes des gens. Comment avez-vous décidé de mettre en place justement cette structure, cette association pour faire vivre l'événement?
2: Je crois que on en entend encore tellement parler par nos parents, par nous qui l'avons connu, les amis, que cette nostalgie me semble qu'elle manque, elle manque en beaucoup de monde. Et de faire revivre cela, si on avait la prétention de vouloir faire ce qui avait été fait dans les dernières années, ça serait super. Bon, on n'en est pas là, je vous rassure. On part de zéro, on ouais, démarre ouais, juste. Il y a encore ouais. pas mal de contraintes techniques à résoudre. On y va modestement, mais sûrement.
1: Voilà, donc, et puis c'est un petit peu aussi dans l'air des temps, dans l'air du temps, il y a un effet Madeleine de Proust, c'est un petit bonbon, c'est quelque chose aussi pour se rassurer dans un monde que pas franchement marrant en ce moment.
2: Exactement, je pense que nos populations ont besoin de se divertir, ont besoin de retrouver les racines, le terroir. On a la fête cantonale qui va suivre la semaine d'après notre édition de la Madeleine. Je pense que voilà, c'est un bon rassemblement de nos populations, de nos amis, de nos familles.
1: Alors concrètement, qu'est-ce que nous allons pouvoir vivre donc ce dimanche 19 juillet ?
2: Bon, ben, ça commencera par une brocante, j'espère une belle brocante, si des brocanteurs viennent exposer sur cette journée.
1: Une brocante, pardon, qui est ouverte aux professionnels et aux particuliers, à tout le monde.
2: Elle est ouverte à tout le monde.
1: D'accord.
2: Vide-grenier, vide ce que vous voulez,
1: ouais.
2: Venez nombreux.
1: Venez nombreux,
2: voilà.
1: Okay.
2: Et bon, 10 heures, la messe et la procession. Ensuite, il y a une restauration sur place. Il y aura 2 à 3 food trucks pour proposer des repas variés, la buvette et l'après-midi, un bal guinguette.
1: Ouais.
2: Pour finir d'animer la journée, le bal, les célèbres bals de la Madeleine des Brandes, connus par nos anciens et qui résonnent encore au milieu des bois de la Madeleine.
1: Oui, ouais, vous m'expliquiez juste avant notre entretien à l'antenne qu'à une époque, à la grande époque, il y avait jusqu'à 5 bals, c'est ça ?
2: Exactement,
1: jusqu'à 5 bals. Ouais, ouais, ouais. 5 parquets donc, sur le site.
2: Exactement, oui, oui. Alors... mes parents m'en parlent encore de ces balles, c'était le rendez-vous incontournable, ça c'est sûr.
1: Le rendez-vous incontournable.
2: Ouais.
1: Donc on va pouvoir faire de bonnes affaires, on va pouvoir manger, se rencontrer, participer pour celles et ceux qui le veulent à la procession,
2: ouais.
1: et danser. Alors ça paraît simple comme ça donc à mettre en place sur le papier. L'association vient juste d'être créée. J'imagine comme beaucoup d'assos, vous avez peut-être besoin de bonne volonté pour vous aider ?
2: Oui, exactement. Françoise Escarmant, qui est notre chef d'orchestre et qui dynamise le groupe,

0: municipalité de Meinzac et de Moulin-Neuf,
1: Ouais.
0: voilà, sur l'organisation, sur le nettoyage du site avant l'événement. On espère faire grandir la structure, notamment sur les infrastructures électriques, pour pouvoir à l'avenir amener des manèges. Alors peut-être qu'on aura, si on a réussi ces défis techniques, peut-être un manège ou deux cette année.
1: Oui, voilà, donc il
0: Voilà.
1: faut des autorisations qui viennent de chez Enedis, EDF,
0: Exactement,
1: une
0: c'est ça.
1: puissance électrique, avoir un compteur temporaire. Voilà.
0: Exactement,
1: On
0: bah
1: est en France, voilà, il faut faire les choses dans le respect de la loi, dans le respect des
0: Des
1: assurances. Et donc,
0: procédures.
1: voilà. L'idée que vous avez au niveau de l'association, alors on rappelle, hein, c'est une nouvelle association.
0: Oui.
1: On va désigner prochainement le président, la présidente.
0: Oui.
1: Voilà, les choses sont en train de naître. Mais donc, dans le collectif fort de l'assaut, l'idée pour vous, c'est d'arriver à remettre en place ce qui avait fait le succès de cette fête des Madeleines des Brandes.
0: Elle était très grande.
1: Ouais.
0: Vouloir refaire la même chose, ça serait vraiment ambitieux. C'est ambitieux. Si vous l'avez connue, je ne sais pas, mais c'était vraiment une très très grande fête, une très belle fête. On est loin d'atteindre le niveau qu'avait réalisé Madame Soulet et son mari.
1: L'idée simplement donc déjà de proposer ce rendez-vous festif où les gens puissent se rencontrer, se restaurer, s'amuser pour celles et ceux qui veulent aller à cette procession aussi avec la paroisse de Montpon. Dont celui, alors celui il est un petit peu particulier, vous pouvez nous en parler aussi?
0: Ah oui, le lieu, il est, c'est un sous-bois, c'est des champs au milieu de rien. Et au milieu de tout ça, il y a une chapelle
1: Ouais.
0: où je me suis marié d'ailleurs avec mon épouse. Et c'est là qu'il y a cette fête au milieu d'un décor champêtre. Pour atteindre. Alors maintenant, on a l'autoroute qui passe pas très loin, donc pour atteindre la fameuse fontaine, il faut passer sous un pont de l'autoroute. Il y a une marche de pratiquement 1 km,
1: D'accord, ça se mérite,
0: j'imagine.
1: hein. Ouais.
0: Ouais, oui, c'est
1: Il y
0: ça,
1: a
0: ouais.
1: un petit côté Alain Fournier, fête du Grand Molne, un petit peu
0: Oui,
1: domaine secret, un
0: on
1: petit peu
0: fait. Et
1: dans tout ça, je
0: ce
1: piste.
0: qui donnait aussi ce charme, c'était que c'était le nocturne aussi, la nuit, avec ses éclairages champêtres. Bon, là, pour l'instant, nous, c'est une fête de journée, mais
1: Ouais.
0: j'espère qu'elle évoluera et qu'elle se réalisera sur 2 à 3 journées plus tard.
1: Allez, on va marquer une petite pause, on revient avec vous pour parler de cette fête de la Madeleine des Brandes à Moulin-Neuf-Meinzac le 19 juillet.

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1: Et je suis avec Thierry Lalot de l'association donc de la fête de la Madeleine des Brandes, fête ancestrale qui avait lieu depuis la fin du Moyen-Âge jusqu'au milieu des années 90 sur la commune de Moulin-Neuf et de Marzac, sur le site de la Madeleine des Brandes, donc la fameuse fontaine, le miracle qu'il y a eu là-bas. Voilà, toutes ces fêtes traditionnelles ont toujours un fond d'histoire un petit peu merveilleux. C'est pour ça aussi qu'on les aime, et c'était un rendez-vous populaire que vous voulez faire revivre, Thierry Lalot. Donc après la première édition l'an dernier, la première vraie édition, c'est pour cette année, c'est pour ce dimanche 19 juillet. Vous le disiez, c'est juste avant, c'est le week-end juste avant la fête cantonale. Donc voilà, pour les gens qui se posent la question, voilà, c'est l'occasion de faire la fête un week-end de plus. Vous allez proposer donc de la restauration, food truck, on aura droit à un bal guinguette, il y aura une brocante, donc on lance un appel aux gens qui veulent venir faire la brocante. Il y a des emplacements qui sont disponibles toujours ?
2: Oui, énormément d'emplacements disponibles. Le site est très très grand, très très grand. Ouais. Donc on peut accueillir énormément de brocanteurs. Oui.
1: Voilà, brocanteurs particuliers, professionnels. Donc le tarif, c'est 2 euros le mètre linéaire. Pour réserver les emplacements, vous contactez le 06 09 79 21 32. Et puis, vous aviez envie de lancer un appel aussi pour les forains.
2: Voilà, exactement. Si un appel pour les forains, comme je le disais, le site est grand. Si des forains sont intéressés pour venir... pas avec les manèges, parce que je ne peux pas répondre favorablement aujourd'hui, parce que je n'ai pas toutes les réponses de l'INEDIS.
1: Le bateau pirate ou le Grand 8, ça ne sera pas pour cette année.
2: Oui, ça ne sera pas pour cette année. Par contre, pour l'année prochaine, sur la prochaine édition, on espère amener beaucoup plus d'activités foraines sur le site. Mais je sais que les forains ont beaucoup d'autres propositions, tir à la carabine, du karting, des choses comme ça.
1: Alors, pour Fabien et moi, ça sera barbe à papa et pommes d'amour. Hein, voilà tous les trucs à manger, gaufres.
2: Voilà, il y aura de la barbe à papa.
1: on est friands avec Fabien. Avec Fabien, on se déplace pour ça. Il n'y a pas de souci. Donc, on peut vous contacter aussi. Justement, vous enchaînez sur l'avenir donc, de cette manifestation. Donc là, ce sera une manifestation en journée, le dimanche 19 juillet, avec le bal. C'est l'après-midi, le bal, ce sera...
2: Exactement, c'est l'après-midi. Comme on le fait sur une journée, on préfère le faire l'après-midi que le dimanche soir. Les gens travaillent le lendemain, beaucoup de gens vont travailler, donc ça sera l'après-midi. L'année prochaine, on espère que l'édition se déroulera sur 2 jours, avec une soirée avec le bal. Et peut-être à l'avenir des feux d'artifice, etc.
1: Ouais, les idées et la motivation ne manquent pas.
2: Ah oui, les idées fusent de partout les collègues de l'association.
1: Ah, justement, au cœur de l'association, ce sont que des gens qui ont des souvenirs de cette fête, ou ce sont des gens qui sont venus se greffer sur le projet, qui ne la connaissaient pas forcément?
2: Non, ils sont tous nostalgiques de la
1: fête. C'est ça, s'attendre à quelque chose de bien, quoi.
2: J'espère.
1: Essayer de revivre un petit peu ces moments magiques de l'enfance et de la jeunesse. Ouais.
2: Donc sur l'année prochaine, voilà, on espère sur 2 jours, avec plus de manèges, des manèges un peu champêtres, comme on les a connus, l'auto-tamponnante, le carrousel, le pousse-pousse et des choses comme ça.
1: Ouais. Ouais, des choses comme ça, ouais. Quel est la, quand vous en parlez autour de vous, du côté des villages à Moulin-Neuf et Manzac, à la population hors association, quelle est la réaction des gens ?
2: Le sourire et les yeux qui brillent pour certains,
1: souvenirs, ouais,
2: qui
1: ouais.
2: se disent « Ah super, c'est pas possible, ça, vous êtes sûr que ça revient ?»
1: Ouais,
2: c'est la réaction des gens. Et je pense que il y a une attente là-dessus.
1: D'accord, ouais. Attente peut-être tout simplement par le fait de se souvenir du bon temps, d'échapper à une époque un peu anxiogène, et puis le fait simplement aussi de se retrouver aussi et de faire vivre nos compagnes, c'est important.
2: Oui, je pense qu'on va faire un retour en arrière dans le temps quand on sera à la Madeleine.
1: Ouais.
2: Voilà, je pense que c'est ça l'idée.
1: Ouais. L'idée, les gens peuvent venir déguisés, peuvent venir. Il y a des choses qui sont possibles.
2: C'était pas imaginé comme ça, mais pourquoi pas? Pourquoi ouais. pas pour amener un peu plus de joie sur cette journée, oui.
1: Les principaux défis qui s'offrent à vous là pour l'édition du 19 juillet, bon, les autorisations administratives, les choses, c'est ça. Mais après, en termes de construction, en termes de logistique, vous avez tout ce qu'il vous faut.
2: En termes de logistique, les infrastructures, les anciennes infrastructures existent encore, sanitaires. La commune de Moulin-Neuf a encore les appareils pour remettre en service spontanément tout ce qui est sanitaire. Ouais. Donc ça va être remis en service, ça va être nettoyé. Déjà, c'est une base solide. Maintenant, c'est encore l'électricité qu'il faut déployer. On a un grand soutien des communes de Menzac et Moulin-Neuf pour le nettoyage du site et les agriculteurs qui exploitent aussi les terrains qui vont nous filer un coup de main là-dessus.
1: Oui, parce que vous allez être à côté d'exploitation, donc voilà, les gens, la population locale est impliquée aussi dans cette fête. Le fait de l'organiser juste avant la fête cantonale, ça demande du boulot quand même aussi, parce qu'on sait que la fête cantonale va drainer beaucoup de monde aussi.
2: Oui. Après, c'est deux organisations distinctes. Donc, c'est vrai que je patauge un petit peu dans les deux.
1: Oui, c'est pour ça, parce que je sais qu'il y a souvent, les communes de Menzac, Moulin, enfin Menzac participe bien évidemment avec les chars au défilé. Donc voilà, donc on arrive à trouver du temps pour les deux.
2: Mais pour cette année, beaucoup de gens se concentrent encore sur la fête cantonale. On ne veut pas débaucher, certainement pas débaucher les volontaires.
1: Il n'y a pas de rivalité, c'était l'objet de la question.
2: Surtout pas. Il faut que ça soit complémentaire.
1: Il faut que ça soit
2: pas une rivalité, c'est sûr.
1: Ouais. Qu'est-ce que l'on peut souhaiter donc à cette fête de la Madeleine des Brandes?
2: Ou une belle météo, beaucoup de monde,
1: beaucoup de monde.
2: Que les gens viennent se recueillir à la messe et passer un bon moment, venir danser l'après-midi, se rencontrer. L'année dernière, ça a été une belle édition parce que malgré la météo, il y a eu de belles rencontres et de bons moments.
1: Vous avez mis en place quelque chose pour vous découvrir sur les réseaux sociaux, des choses ont été faites en ce sens?
2: Non, là, je dois avouer qu'on on s'est pas concentré là-dessus. Moi, je suis pas très doué là sur... Il va falloir qu'on recrute justement
1: Si quelqu'un veut donner un coup de main à l'assaut de la fête de la Madeleine pour les réseaux sociaux, vous passez un petit coup de fil à la radio, vous laissez un petit mail, un petit message sur la page Facebook de Sunwest Level Radio, on fera suivre à Thierry et à toute l'organisation pour faire la promotion tout simplement hors du canton de cette fête. Donc on espère avant tout une bonne météo, des bras supplémentaires en plus des brocanteurs aussi, pour mettre en place toute la logistique, et puis évidemment l'idée c'est d'avoir un maximum de monde pour pouvoir développer l'événement en 2027.
2: Exactement. Voilà. Plus de monde, plus d'idées et plus de moyens. Si on fait une belle édition, on aura plus de moyens l'année prochaine.
1: Voilà, c'était le mot de la fin. Donc, si vous souhaitez en savoir un petit peu plus, si vous souhaitez réserver vos emplacements, vous n'hésitez pas, le 06 09 79 21 32 pour la brocante. 06 09 79 21 32 pour la brocante. 2 € le mètre linéaire. C'est pour les professionnels et les particuliers. Voilà, les particuliers, c'est le moment de faire un petit peu de ménage donc dans les armoires avant de partir en vacances. Et puis, c'est mieux que certains sites internet. Parce que ça fera vivre une fête localement. Merci, à bientôt.
2: Merci Sunwest, au revoir.
1: Et au 19 juillet pour cette fête de la Madeleine des Brandes.

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1: Et Saint-Martin de Gerson est avec nous aujourd'hui. Et Marc Grandi, bonjour.
2: Bonjour à vous.
1: Marc Grandi, maire réélu de Saint-Martin de Gerson lors des dernières élections. C'était au mois de mars. Première question que j'ai envie de vous poser, c'est comment allez-vous ?
2: Écoutez, ça va, merci pour cette question, merci aussi pour votre invitation. Petit aparté, j'ai vu que les poids lourds des communes, communautés de communes, ont été invités les semaines précédentes, et maintenant c'est au tour de Saint-Martin. Alors je sais pas si vous classez la commune de Saint-Martin comme un poids lourd, mais c'est vrai que vu les enjeux qu'il y a eu au niveau de ces élections, on a eu les caméras qui ont été braquées sur nous. Alors, en tout cas, merci pour votre invitation.
1: Qu'est-ce qui vous a donné envie d'y retourner ?
2: Ça, c'est là une question que tous les élus, ouais, à laquelle vous posez à tous les élus, je suppose. C'est un travail, disons qu'être élu au sein d'une collectivité, on est là pour la développer. On est là pour quand on prend nos fonctions, il y a des surprises qu'il faut remettre à niveau. Et c'est vrai que entre le projet initial et ce qu'on réalise, il y a toujours un écart. Quand on arrive à la fin de ce mandat et qu'on voit ce qu'on a fait, alors nous sur Saint-Martin, on peut être quand même assez fiers du travail qui a été réalisé sur ce premier mandat, mais il en restait encore beaucoup à faire. Et autour de moi, sur les 14, on était 9 à vouloir y retourner. Sans eux, moi, je ne serais pas reparti. La volonté, ça a été une volonté commune, une volonté collégiale. Et donc, voilà, on est reparti pour continuer nos projets.
1: Voilà c'est juste avant de refaire une petite présentation rapide de la commune de Saint-Martin-de-Gerson, vous avez réussi à fédérer des gens de plusieurs générations dans votre team, dans votre équipe, des gens qui sont des trentenaires jusqu'à 77 ans. Comment on fait pour rassembler tout le monde ?
2: Je me trouve au milieu, donc c'est...
1: Oui, vous êtes un élu aussi relativement jeune. C'est le cas d'ailleurs de beaucoup d'élus sur
2: le
1: territoire.
2: Il y a un renouvellement des générations. Disons que je pense que il y a une problématique au sein des conseils. C'est vrai que les anciens ont tendance à vouloir s'engager parce qu'ils ont déjà le temps.
1: Le temps de le faire, oui.
2: Et c'est vrai que moi, j'ai aussi voulu... Alors il y avait l'histoire de la parité hein, qui a quand même été un facteur limitant aussi sur certaines personnes qui auraient voulu nous rejoindre mais qui n'étaient pas du bon genre si j'ose dire. Donc il a fallu faire des arbitrages qu'on nous a imposés. Et ensuite il est important pour moi d'avoir un peu toutes les générations. Puisque chaque génération a sa problématique et le retraité qui a une vision de la société n'a pas obligatoirement la même vision que le trentenaire qui aujourd'hui a une autre vision et est aussi inquiet pour son avenir. Voilà. Aussi, le retraité aujourd'hui il est inquiet pour l'avenir de ses petits-enfants, le trentenaire il est un peu inquiet pour lui-même et pour... Donc moi c'était très important je pense de réunir tout un panel représentatif de la population. Et dans les petites idées qu'on a et qu'on va mettre en place, on va aussi faire un petit conseil municipal des enfants, ouais. Puisque c'est on peut voter qu'à partir de voilà, je vous avais dit 30 ans, hein, mais j'ai pas eu des plus jeunes, mais c'est vrai que nos enfants aussi, on a envie de les associer au développement de la commune.
1: Alors justement, présentation de cette commune rurale, mais aussi avec un groupe industriel aussi sur place, c'est sa particularité.
2: Ah, Saint-Martin de Gerson, donc on se compose de 690 habitants, à 5 près, hein, vous m'excuserez. On est donc proche de Montpont, on dépend de 4 km de Montpont, on dépend de la communauté de communes Montaigne, Montravel et Gerson. On est lié à la sous-préfecture de Bergerac. On a la chance d'avoir au sein de notre commune donc la source cristalline. On va pas la présenter, elle est là.
1: Hein. Ouais, voilà. Ah, juste une petite parenthèse, voilà, pour les gens qui se disent Sunwest, on n'a pas d'action chez Cristaline. Voilà, on met de l'eau à la disposition de nos invités. Puis quand on achète de l'eau ici, c'est de la Cristaline, c'est pas de l'Evian et pas de la Contrex, tout simplement.
2: Merci à vous. Donc ce pôle industriel qui est sur notre commune. On a quelques commerçants, un boulanger, coiffeur, bientôt un restaurant, j'espère, qui va être repris, puisqu'il y a des négociations. J'ai encore eu le vendeur dernièrement au téléphone, donc c'est des Anglais qui ont ça, donc qui est en pleine négociation pour le céder, c'est en cours. Un maillage du territoire avec des artisans. En arrivant tout à l'heure, j'étais en train de comptabiliser, mais on a quatre couvreurs, on a SVB24, c'est ça. Il y en a un qui fait de la pub chez vous là, qui est bien connu, mais il est de Saint-Martial, mais maintenant il réside sur Saint-Martin, et d'autres qui se sont installés aussi dernièrement. On a deux menuisiers et voilà, beaucoup d'artisans, des maçons et autres.
1: C'est justement un attrait. Vous faites quelque chose de particulier pour permettre l'installation de ces artisans.
2: L'action d'une commune à ce niveau-là, elle est limitée. On essaie vraiment, dans mon action au quotidien, c'est plutôt de les aiguiller, de les aider, de pas mettre des freins à leur installation. Le menuisier, il avait besoin de bâtiments, on a trouvé des solutions. Il y a une installation dernièrement d'une personne qui fait aussi du tir et un archer. Pareil, bon, on essaie de trouver des solutions et de pas être un frein. Mais c'est justement peut-être pour ça que les gens s'installent aussi un petit peu à Saint-Martin-de-Gurzon. Ah, et puis le cadre de vie est agréable. Après, on a aussi une école où on est un RPI avec Saint-Rémy, donc c'est un regroupement pédagogique. Et nous, on a les petits jusqu'au CE1. Et après, les enfants vont à Saint-Rémy. Donc là encore, des problématiques liées à l'école, c'est pas toujours facile à gérer, mais...
1: C'est pour un village, c'est tellement rare, un village de moins de 700 habitants qui est encore sur l'école. C'est un combat, j'imagine, de fou de maintenir.
2: C'est pas facile. Avec Eric Frétillière, maire de Saint-Rémy, et les adjoints qui s'en occupent, on a des challenges là qui vont arriver, puisqu'en fait, vous prenez 10% de plus d'enfants, vous posez la question de savoir s'il faut ouvrir une classe, et malheureusement, vous en perdez 10%, et là, d'un seul coup, ça devient dramatique, et on vous dit, on va peut-être faire une fermeture. Et c'est que 10%. Et 10%, au final, c'est pas grand-chose. Donc, on est en train d'œuvrer pour essayer de trouver des solutions pour arriver à stabiliser cette école. C'est pas facile, hein, parce que l'administration au-dessus a une seule envie, c'est nous regrouper. Ça fait partie des sujets qui vont devoir être abordés bientôt. Et la volonté, c'est de faire de l'académie, c'est de faire des gros pôles scolaires. Voilà. Donc on va voir comment on va pouvoir s'orienter là-dessus. Ensuite, on a la maison médicale, donc, qui a été créée sous le mandat précédent et qui est un élément très important de Saint-Martin-de-Gurzon, qui aujourd'hui est complète. Et donc, ou kiné, docteur, infirmier.
1: Et quand on a un médecin dans la commune, on a envie de s'y installer, obligatoirement. C'est plus facile.
2: Tout à fait. Donc, avec un médecin à proximité, on a aussi la caserne des pompiers, faut pas l'oublier, qui est aussi en lien avec la Cristaline, parce que la Cristaline, c'est pas que 50 emplois, il y a aussi des conventions avec la caserne pour faire que les salariés de la Cristaline qui sont pompiers volontaires, parce que c'est une caserne où il y a que des volontaires,
1: puissent
2: décaler et aller en intervention. Donc voilà, il faut vraiment les remercier aussi pour ces conventions et puis remercier aussi nos pompiers qui sont là pour nous assister. Mais il y a un vrai dynamisme dans ce village qui est positif au quotidien. Voilà.
1: L'agriculture aussi, c'est important.
2: Alors, c'est un village agricole, hein, 2500 hectares, la moitié du territoire est forestier, l'autre moitié c'est agricole. L'agriculture, moi je suis agriculteur moi-même, donc c'est un grand débat. Déjà, je tiens à vous remercier parce que vous avez fait des émissions consacrées à l'agriculture. On m'avait demandé d'y participer, j'ai décliné parce que c'est un sujet un petit peu sensible, puisque je pense que un chirurgien est capable d'opérer tout le monde. Quand il s'agit d'opérer ses enfants ou ses parents, il a du mal, donc c'est un peu la même chose. J'avais pas trop envie de m'exprimer sur mon exploitation. Aujourd'hui, la communauté de communes a fait un audit via la Chambre d'agriculture. C'est important que tout le monde ait ses chiffres en tête. Entre 2000 et 2025, on a perdu 75% de nos agriculteurs. Et la dynamique aujourd'hui, il y a une époque où un agriculteur tombait et le voisin reprenait.
1: Ouais.
2: C'était la dynamique d'il y a 10 ans. C'était pas très bien, peut-être. C'était mal jugé par les visions extérieures. C'était la dynamique. Aujourd'hui, nous, sur notre territoire, un agriculteur tombe, il tombe. Et autour, on pleure. C'est-à-dire que derrière, il n'y a pas de reprise.
1: D'accord.
2: Donc aujourd'hui, notre territoire, là, c'est la période des foins. Donc il y a quelques foins qui se font. Mais notre territoire est en train de perdre ses agriculteurs. Il n'y a pas vraiment d'installation. Il y a des installations sur 2-3 hectares, sauf que quand un agriculteur tombe, c'est 50 hectares qui tombent, et à côté, il y a juste une installation en maraîchage de 2-3 hectares, donc qui du reste a du mal à vivre. C'est compliqué. Nous, sur la commune, on avait de nombreux agriculteurs. Aujourd'hui, il reste quelques viticulteurs, chez particuliers, font du barbu, vous pouvez aller acheter son vin. Je fais de la pub pour eux, ils en ont besoin. Claude Alem, qui s'est installé dernièrement aussi, Gaëc du Priorat, eux, ils sont en fin de course, ils arrêtent, mais ils ont toujours un peu de vin à vendre. Et puis il y a Christian Streit, qui était venu à votre émission aussi, qui, lui, et son frère, qui, lui, font des produits finis, pâtes, huiles, etc. Donc tout le monde est en train d'essayer de se battre sur le territoire pour arriver à en vivre, mais c'est vrai que on parle de souveraineté alimentaire, on parle de ces grands, de ces gros grands mots, mais derrière ça, même s'il y a beaucoup d'élus qui sont engagés,
1: d'un autre côté, on a beaucoup de jeunes qui sont formés désormais dans les filières professionnelles, qui se sont créés justement pour reprendre ces exploitations. Il y a des BTS, il y a des formations supérieures, il y a des jeunes qui veulent s'installer, qui n'arrivent pas à trouver justement de terre. On peut contacter ces gens? Comment par exemple un jeune du nord de la France qui voudrait devenir exploitant agricole pourrait récupérer
2: disons
1: pour
2: que
1: ici.
2: La problématique elle est purement financière. Vous allez par là, c'est est-ce que un parent ou voilà, est-ce que vous avez envie de dire à vos enfants vous allez vous installer en agriculture et chaque année vous allez travailler non pas pour rien mais pour perdre de l'argent? Est-ce que vous avez envie de dire ça aux gens qui vous sont proches et que vous aimez? Non. Donc le problème, il est là, en fait. C'est que derrière ça, les banques l'ont comprise, et les banques, elles sont simplement là pour faire du chiffre. Donc si la situation, si une installation est pas « sécure », entre guillemets, ils ne prêtent pas. Et c'est ce qui se passe aujourd'hui. Il y a des projets, il y a des gens qui veulent s'investir, mais derrière ça, les banques ne prêtent pas. Parce qu'elles sont certes frileuses, mais derrière ça, elles ont aussi raison d'être frileuses, la viticulture aujourd'hui n'est plus porteuse. Les céréales, c'est compliqué. L'élevage, n'en parlons pas. Le prix de la viande était haut. Il est resté haut pendant 2 mois. Aujourd'hui, ça s'est recassé la figure. Ils vont repartir, si on peut dire, en vache maigre pendant 5 ou 10 ans. On ne sait pas. Donc, on est sur des filières très, très compliquées. Tous les élus ont... Beaucoup sont issus du monde agricole, tous sont sensibilisés à la chose. Le président Boisdet a même fait une commission au sein de la communauté de communes agricole. Le vice-président, c'est Cyril Bard. Tout le monde est engagé pour ça, mais on a peu de solutions. Et surtout, l'administration ne nous aide pas, faut dire les choses.
1: Allez, on revient dans un instant avec vous pour parler un petit peu de l'avenir de ce nouveau mandat sur Sun-Ouest.

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1: Et avec Marc Grondy, maire élu de Saint-Martin de Gurson, on va parler un petit peu des projets de ce nouveau mandat. Qu'est-ce que vous allez réserver à vos administrés? Quel est le programme?
2: Alors, on va remettre de la bonne humeur concernant le programme. On a eu cette maison médicale donc, qui nous a pris ce genre de projet pour une petite commune. Ça prend un peu toute l'énergie, ce qui fait que maintenant, on va remettre de l'énergie pour des choses un petit peu plus moins importantes, mais qui sont aussi nécessaires. Là, à très court terme, à côté de notre City Stade, on va développer une aire de jeu pour les enfants.
1: Ouais.
2: Donc ça va être dans les mois à venir, puisque le City Stade c'est plutôt pour les ados, et on s'est rendu compte que pour nos petits il y avait rien, donc l'idée c'est de développer ça. On a fait un sondage au niveau de nos écoles, donc on a eu les retours, puisque c'est quand même eux qui vont utiliser ces infrastructures, donc au niveau de mes adjoints, il y a eu la volonté de demander aux enfants de nos écoles, donc le choix a été fait, donc maintenant on va mettre en œuvre tyrolienne, ou je ne sais pas exactement les détails de tout ça, mais ça va être à très court terme. Pareil au niveau de notre école, qui est pas très ancienne, elle a une quinzaine d'années, mais on n'a pas de climatisation. Autrefois, on a tous été à l'école sans clim, sauf qu'aujourd'hui, y a des périodes de l'année où c'est compliqué, donc une étude est en train d'être mise en place. Pour cette fin d'année, voilà un petit peu les enjeux. Il faut savoir quand même que dans les années électorales, quand vous avez un projet, il faut demander des aides au niveau des montées de dossiers et tout, l'année d'avant. Et c'est vrai que quand vous êtes au mois de décembre, novembre 2025 et que vous avez les élections en mars 2026, moi j'étais pas convaincu d'être élu non plus, donc j'allais pas lancer des projets pour laisser à la municipalité qui m'aurait peut-être remplacé un caillou dans la chaussure, moi ce qui m'a été transmis, avec une obligation de réaliser le projet de l'équipe d'avant, ce qui est pas... Voilà, donc l'idée ça a été de ne pas faire cela, donc en fin d'année nous on mettra en place des projets. On a évidemment à finir notre maison des associations, l'élargir à différentes activités. Moi j'ai un projet que la commune acquiert tranquillement un petit peu de forêt, parce que quand vous êtes au bord de la mer, vous avez accès à l'eau, c'est voilà. Quand vous êtes à la montagne, vous avez accès à la montagne, je ne vais pas tous les faire. Quand vous êtes en ville, vous allez au cinéma. Et nous, à la campagne, c'est vrai qu'aujourd'hui, on a la nature qui nous entoure. Mais sauf que toute cette nature, elle est privée. Mmh. Et donc, quand vous êtes mère de famille, que vous baladez avec vos enfants et que vous vous retrouvez dans un bois, on vous dit sortez de là parce qu'il n'est pas à vous.
1: D'accord.
2: Voilà, ouais. Donc l'idée, c'est d'avoir une petite forêt communale et de permettre à nos administrés qui n'ont pas la chance d'en posséder, de pouvoir se balader avec les enfants et vivre aussi de manière des petits moments sympas dans notre massif forestier. Voilà. Et d'autres projets évidemment qui sont dans les tuyaux, mais on est vraiment sur un projet tel qu'une maison médicale. On n'en fait qu'un, je pense. Si un dentiste veut venir, il n'y a pas de souci, on est prêt à l'accueillir, on fera les travaux nécessaires.
1: ça a été un gros combat quand même déjà d'avoir ce projet de maison médicale et d'arriver à avoir des professionnels qui viennent s'installer.
2: Ça a été, je mettrai pas le mot combat parce que les combats ils sont ailleurs, ils sont plus pour aller chercher les aides, je dirais. Avec eux, ça a été plutôt une vision, un projet, une vision d'entrepreneuriat. Mmh. On a eu la chance de tomber sur des professionnels qui ont pris aussi, on leur a aussi donné l'opportunité de prendre ce projet à bras le corps avec nous. Je pense que c'est important pour qu'ils se sentent chez eux, qu'ils s'investissent dans le projet.
1: Qu'ils restent surtout.
2: Exactement. Et donc c'est le cas. Ils se sont investis Et ils avaient très très envie de rentrer dans les murs, à tel point qu'ils sont rentrés, il me semble, le 5 février 2025, je m'en souviens, et les parkings n'étaient pas faits, c'était de la gadoue partout, donc il a fallu, et la communauté de communes qui a eu la gentillesse de nous faire les parkings, tout mettre en œuvre assez rapidement pour qu'ils puissent, pour que la patientèle puisse venir. Mais c'est vrai que l'objectif, c'était évidemment qu'ils exercent le plus vite, et c'est le cas maintenant, depuis maintenant plus d'un an, ils exercent et c'est du bonheur. Voilà, donc après, évidemment, si demain, il y a des... on va parler en chimie, mais il y a des électrons qui veulent venir contre ce projet, il n'y a pas de souci, on trouvera les locaux, que ce soit un dentiste ou autre chose, hein, je ne suis pas sectaire, mais on trouvera les locaux pour les accueillir.
1: Oui, voilà, il y a le savoir-faire, il y a le faire savoir aussi, comme on dit, pour accueillir les gens. Les rendez-vous un petit peu plus festifs pour cet été, qu'est-ce qu'il va se passer sur la commune? Il y a des choses de prévues?
2: On a un tissu associatif très développé à Saint-Martin. C'est alors il y a les Charrons là qui s'occupent du char pour la fête cantonale que vous suivez bientôt. Prochainement, il y a les pompiers de Tinnad, donc ça c'est notre caserne, enfin c'est l'amicale des sapeurs-pompiers qui l'organise,
1: ouais, c'est le week-end prochain. Ouais.
2: Voilà, qui organise ça. Il y a eu avant ça la fête au village pendant 2-3 jours, malheureusement le comité des fêtes n'a pas eu le beau temps escompté. C'est vrai que tout au long de l'année, il y a de nombreuses manifestations très diverses, puisqu'il y a aussi un salon du livre, il y a eu une foire agricole, voilà, il y a différentes manifestations. La mairie aide les associations, n'a pas vocation, contrairement à ce que certains ont pu penser, à être une association, hein, c'est-à-dire la mairie. Moi, je vois la mairie plutôt comme une entreprise qui est là pour gérer avec une volonté évidemment sociale et d'aider le monde associatif. On leur tient la main et on les encourage. Mais à côté, à Saint-Martin, voilà, il y a de nombreuses associations. On les soutient du mieux qu'on peut et on les laisse libres aussi de réaliser leur festivité. Donc c'est vrai que, voilà, après, il y a d'autres dates, vous les avez, puisque vous êtes partenaire et assidu à nos manifs. Et voilà, on vous remercie en tout cas pour ce soutien aussi.
1: Le gros dossier pour vous à partir de la rentrée, c'est quoi? Qu'est-ce qui va être important à gérer pour le maire de Saint-Martin?
2: On a...
1: Le ou les, j'imagine, c'est même plusieurs.
2: Non, là, il y a vraiment plusieurs dossiers de mise à niveau, de travaux dans les différents logements qu'on a, parce qu'on a quand même un petit peu de patrimoine. Et comme vous, qui avez une maison ou un appartement, vous savez que des fois, malheureusement, il y a des problèmes.
1: Ouais.
2: et ben maintenant, voilà, faut réparer ces différents problèmes. Ça va des volets ou à autre chose. Des choses un peu plus spécifiques. On a aussi une vision un peu... Voilà, on va un peu modifier nos aménagements paysagers au niveau du bourg pour ça avait été fait lors de la rénovation du bourg il y a un peu plus de 10 ans, et c'est vrai que c'est très chronophage en main d'œuvre et désherber à genoux les plates-bandes. Je pense qu'on peut trouver d'autres solutions et faire des plates-bandes où il n'y a pas besoin d'autant de main d'œuvre, hein, parce que qui dit main d'œuvre dit aussi finance, et qui dit finance dit impôts, hein.
1: Impôt,
2: voilà,
1: ouais.
2: on va aller rapidement au bout du dossier. Donc le contribuable n'a peut-être pas envie non plus de payer de manière outrancière un entretien.
1: D'autant plus que voilà, avec l'avènement des Comco, donc votre champ d'action en tant que maire est limité à certains dossiers.
2: Oui, tout à fait. La communauté de communes a compétence routière, donc tout ce qui est routier, on leur a délégué. Donc c'est vrai que nous, c'est plutôt le centre-bourg, et après ils font bien les choses sur le canton, enfin sur le territoire de la communauté de communes, mais voilà, nous c'est une limitation, enfin voilà, c'est un calcul un peu comme dans toutes les entreprises, hein. faut restreindre, faut arrêter de gaspiller, et il y a des massifs fleuris maintenant qui sont aussi beaux et qui demandent beaucoup moins de manœuvres, voilà. Donc des petites choses plutôt pragmatiques. Et donc les aménagements, je vous en ai parlé, les aménagements pour nos enfants et pour l'école, ça fait partie de la fin de l'année, ça va faire partie des projets que l'on a et que l'on va réaliser.
1: Et pour le changement climatique et le bien-être des enfants, c'est vrai que les écoles, ce sont des bâtiments qui sont plus que centenaires, qu'on les a connus, on va dire, nous, déjà à notre époque, on avait déjà chaud en plein mois de juin. Bah maintenant, c'est un peu plus tôt dans l'année, ça peut être vite un calvaire, quoi, pour les enfants, quoi.
2: Dans le projet initial, on voit l'évolution climatique du reste, hein, parce que nous, notre école, il y a une partie ancienne et une partie qui a été faite il y a 15 ans. Dans le projet initial, il y avait un plancher refroidissant. Donc ça permettait de casser un 3-4 degrés, d'enlever 3-4 degrés, ça suffisait à l'époque. Aujourd'hui, c'est vrai que ce plancher, malheureusement, ne suffit plus. Et donc, il faut aller sur un moyen de climatisation traditionnelle, RR, qu'on va devoir mettre en place. Après, voilà, on est plus dans le... Donc, comme je vous l'ai dit, hein, la maison médicale, pendant 2-3 ans, a fait qu'on a été focus dessus. Donc, prochainement, il y a le four de notre boulanger aussi, qui est assez âgé, qu'il va falloir revoir. Il va être content s'il m'entend. Et aller le voir, hein, parce qu'il fait des très bons produits. Voilà, c'est quelque chose de... On a une masse patrimoniale et il faut arriver à l'entretenir et à la développer. Voilà.
1: Est-ce qu'il y a
2: l'assainissement, excusez-moi, je vous coupe, c'est compétence Codeco, mais Saint-Martin a été un des premiers assainissements collectifs. Mm-hmm. Et on arrive en bout de ces systèmes de filtres à roseaux. Donc la communauté de communes a prévu de refaire l'assainissement sur la STEP, sur notre station. Donc il y aura aussi là des travaux.
1: Ça, c'est prévu pour l'année prochaine ou sur le mandat?
2: Alors, c'est sur le mandat. Ouais. Je souris parce que le président Boisdet veut que ça aille très vite et qu'administrativement, vous avez compris, ça va beaucoup moins vite. Voilà. Donc,
1: ils sont moins rapides que le président Boisdet.
2: Ils sont moins rapides, tout à fait. Donc, il y a une étude qui doit être faite pendant un an. Et donc, 2026-2027, ça doit être réalisé. Voilà. Mais c'est vrai qu'il aimerait que ce soit fait de suite. Hein, mais bon, on va attendre un peu.
1: La difficulté du moment, le contexte international, est-ce que ça ne risque pas peut-être de limiter la réalisation de ces projets de mandat? Est-ce qu'il y a des choses que vous êtes en train de revoir, remiser dans
2: bah, vous avez vous posez la question, mais dans mes projets, vous avez vu que c'est pas non plus on va pas chercher la lune.
1: Ouais.
2: C'est-à-dire que concrètement, on a tout budgétisé et on est sur des projets très très raisonnables. C'est-à-dire, on a pour volonté, ça a été notre premier mandat, on a retrouvé une commune qui était financièrement à genoux. Pendant 2-3 ans, on a limité totalement les investissements pour justement lui redonner une aisance. Ce qui a été le cas. Les chiffres peuvent être consultés, hein, donc c'est en cours. On est en train de continuer à rééquilibrer tout ça. La volonté, justement, c'est aussi pour ça qu'on a continué. C'est-à-dire, c'est pas non plus de brûler les étapes et c'est pas non plus de dépenser l'argent. Nous, on est sur la commune. Mon conseil est issu de propriétaires et de gens de la commune qui ont la tête sur les épaules et qui n'ont pas envie non plus de faire des projets démesurés. Alors certes, c'est vendeur, hein, faire des projets démesurés, c'est merveilleux, mais derrière ça, c'est aussi financièrement, faut les assumer. Et notre objectif, voilà, c'est d'avoir des projets raisonnables, de les assumer et de faire que la commune garde une marge financière peut-être pour rebondir sur des projets possibles. Mais on va pas s'endetter et c'est pas nous qui allons faire la piscine tellement souhaitée. C'est pas à Saint-Martin-de-Gurson qu'elle sera. Mais voilà, donc c'est une petite blague, mais non, mais sérieusement, voilà, c'est l'exemple de projet. J'ai pas eu à décider sur ce dossier, mais c'est vrai que c'est compliqué pour un élu de dire oui, de dire non. Je face à de tels dossiers, même si mes enfants ont besoin d'apprendre à nager, nos enfants ont besoin d'apprendre à nager.
1: Oh, en tout cas, ils iront pas apprendre à nager, mais pour visiblement.
2: C'est ça, il faudrait qu'ils aillent un peu plus loin. Ouais. Et qu'on trouve des solutions de transport, mais je suis sûr qu'on en trouvera. Mais justement, voilà, ça fait partie des...
1: Justement, ça serait peut-être bien de faire, justement, pour les gens qui nous regardent, qui nous écoutent, d'un point de vue pédagogique, comment est financée une mairie aujourd'hui? Parce qu'il y a la partie, évidemment, les impôts qu'on paye, la partie pour les propriétaires, le foncier, mais il y a les dotations de l'État et... problème vient un petit peu de là, des dotations
2: tout,
1: d'État.
2: Tout à fait. On a le côté fiscal qui abonde le budget, où là, on a les, un peu comme vous, hein, avec votre platine, on a les curseurs, on peut augmenter. J'ai dit, on peut augmenter, on peut aussi diminuer, mais ça, c'est rarement vu. Ouais, voilà, c'est peut-être un an avant les élections, il y en a qui diminuent, mais bon, ça, c'est vraiment très rarement vu. Nous, on touche pas à ces curseurs. Notre volonté, c'est justement de faire des économies structurelles plutôt que d'augmenter le curseur d'imposition. Et ensuite, bah, y a toutes les dotations de l'État qui nous abonde. Il y a des compensations via la taxe pro que l'on a donnée en partie lors de l'intégration au niveau de des communautés de communes. Nous, on a aussi la chance d'avoir une ligne de tension. Alors pour le paysage, c'est pas très joli, mais chaque année, ça nous amène des retombées financières. Ils sont pas négligeables, hein, voilà. Donc tout ça dans le budget d'une commune comme Saint-Martin, ça représente quelques centaines de milliers d'euros. Et même si il va y avoir des restrictions sur le fonctionnement, nous de notre côté, on essaie de les anticiper. Là où c'est le plus compliqué, c'est sur les investissements. Savoir que les gens comprennent bien quand on fait un projet. C'est pour ça que là, faire un projet en cette fin d'année, c'est compliqué. Mais si demain on fait un projet, on va chercher des subventions. Et il s'avère que les subventions sont de moins en moins là. Je vous donne l'exemple, la maison médicale a reçu 50% de subventions à la louche. Ça a été très compliqué de les avoir. Le même projet, 10 ans auparavant, on avait 80%. On était au taquet. Aujourd'hui,
1: sans compter qu'on attend les versements en tant que gestionnaire du mairie, comment on gère sa famille, on attend d'avoir les fonds pour commencer les travaux aussi. Quoi,
2: alors il y a là on rentre dans les
1: c'est technique, mais c'est un petit peu le problème récurrent, on va
2: c'est,
1: dire.
2: Ah, c'est très technique, c'est-à-dire on va nous donner sur un projet X, on va avoir plusieurs financeurs, l'État, la région, le département.

0: de prendre du temps dans les règlements, et donc ce qui fait que nous, derrière, ben, on a des problèmes de trésorerie, puisque ben, on attend le règlement, là où les règlements de subvention arrivaient à un an, maintenant ils sont à 18 mois, ou voire à 24, et c'est vrai que ça prend du temps, voilà. Et donc nous, derrière, ben, il faut que notre trésorerie soit présente, ou sinon ben, on fait des lignes de trésorerie avec la banque, donc c'est le système bancaire qui est heureux de nous financer. Mais c'est vrai que tout ça, il faut l'anticiper, et demain, ben, les gens vont peut-être être déçus de voir moins de projets dans les communes, mais quand vous allez avoir un projet à mettre en place où vous allez devoir payer 80% du projet, c'est pas la même chose qu'il y a quelques années où vous aviez que 40% du projet à mettre en place, quoi. Surtout qu'un projet de commune, un projet de construction ou ce genre de choses, bah, ça nécessite architecte, maître d'œuvre, cabinet d'études, voilà, ouais. tout le monde.
1: C'est sur plusieurs années.
0: Ouais, exactement. Mmh. Donc tout ça, c'est vraiment très, très compliqué. Et je pense que malheureusement, on est dans un contexte où on va avoir une limite de tous ces projets. Il va y en avoir moins sur le territoire. Mais derrière ça, ça va être des entreprises qui travaillaient pour les municipalités qui vont avoir aussi moins de travail.
1: Moins de travail.
0: Donc, si
1: la
0: on
1: concurrence,
0: veut...
1: vous ne craignez pas également aussi la concurrence entre communes, justement pour la course au financement des projets?
0: Il va y avoir peut-être une certaine concurrence, sûrement. C'est vrai qu'en local, on peut... Enfin, moi, je suis très content parce qu'on s'entend tous très bien au niveau des municipalités.
1: C'est là que la Comco est importante, que tout le monde aille dans le même sens.
0: Puis, voilà, on est tous vraiment fédérés dans le même sens. Les nouveaux, les anciens élus, il y a une vraie collaboration très, très sympathique. Avec les nouveaux qui arrivent, moi j'ai rencontré dernièrement mon homologue de Carsac, de Gurson, que j'espère que vous allez le recevoir, Alexandre Durdelli, qui on a plein de choses communes qu'on va mettre en place entre nos deux communes. C'est important, voilà, mais après c'est du relationnel, c'est de l'humain, et c'est le but aussi des élus qui sont pas là que pour taper sur la table ou que pour être dans le combat, justement. Le but, c'est de faire avancer la collectivité et de penser avant tout à la collectivité et de pas être sectaire et bloqué sur des positions qui n'apportent rien.
1: Je vous posais comme question au début d'entretien, pourquoi vous avez décidé de vous représenter. Là, pour terminer cet entretien, une question que j'ai envie de vous poser, c'est est-ce que vous pensez que ça va être beaucoup plus dur d'être maire aujourd'hui que le mandat précédent? Est-ce que c'est beaucoup plus compliqué?
0: Alors, votre question me fait rire parce que vous demanderiez ça à des collègues à moi, peut-être. C'est vrai que moi, vu ce que j'ai pris... Puisque j'ai pris dans la figure dans le mandat précédent, si vous me dites que ça va être encore plus dur, je vais.
1: Je pensais au niveau de la gestion. Ouais, au niveau de la gestion, ouais.
0: Évidemment, ça va être plus dur, il va falloir beaucoup plus de rigueur et voilà, il va falloir être beaucoup plus rigoureux. C'est pour nous, on l'est déjà et il faut continuer à l'être. Et c'est vrai que. Toutes les collectivités qui ont des grosses charges de fonctionnement, c'est comme une entreprise, hein. S'il y a trop de charges de fonctionnement, ouais, et que derrière il n'y a pas de recettes, bah, il va falloir au bout d'un moment réduire la voilure, et c'est le cas, et il va falloir réduire la voilure. Donc nous, au sein de la communauté de commune, il n'y a pas cette problématique, elle est plutôt très bien gérée. Au sein de la commune, on a restabilisé aussi. Ça va être compliqué, mais c'est sûr que on va pas faire des miracles, on va pas repeindre la commune en plaqué or, c'est évident. Mais je pense que les gens n'attendent pas ça non plus de nous, et je pense qu'ils ont aussi envie de vivre bien, de vivre en étant rassurés et de pas non plus se dire la commune est endettée, qu'est-ce qui va nous arriver demain, quoi.
1: Donc, le maire reste toujours aujourd'hui le politique préféré des Français. Il y a beaucoup de défiance, on voit maintenant vis-à-vis de la classe politique en général, on va dire. Plus les gens montent haut sur l'échelle pour se rapprocher du château, plus la population est méfiante. On a quand même un peu l'impression que les maires de petites communes comme Saint-Martin ou de communes un petit peu plus importantes comme Montpont-Ménestorol, Coutras ou Mussidan ou peut-être même jusqu'à Bergerac, vous êtes un peu les derniers remparts pour défendre une certaine idée de la démocratie. Voilà, vous êtes le responsable à portée de baffe, malheureusement, physiquement et autrement, quand vous discutez entre élus, vous parlez.

0: de ces choses-là? Est-ce que vous vous sentez
1: Alors,
0: investi?
1: nos discussions entre élus sont très vastes, mais c'est vrai que on est le. Enfin, c'est la position de maire, elle est, si c'est pas nous, c'en est un autre, en fait. Il y a cette possibilité-là, c'est-à-dire que
0: Ouais.
1: tout le monde, presque dans la population, peut demain devenir prendre ce poste. Ça laisse une vraie accessibilité. Après, les maires des petites communes comme les nôtres, je pense qu'on est très proche de nos administrés. Il n'y a pas de niveau, entre guillemets, tous autant qu'on soit, voilà, on nous tutoie, on nous fait la bise, on est proche. Alors des fois peut-être pas assez, des fois trop, je sais pas, c'est toujours compliqué de régler le curseur, mais on est...
0: La fonction est encore respectée
1: Oui,
0: par la
1: allez,
0: population.
1: au niveau, moi, j'ai jamais eu de soucis par rapport à ça. Enfin, je peux pas dire que, voilà, la fonction est respectée. Après, peut-être que la fonction, je pense que la fonction est respectée quand on est respectable.
0: D'accord.
1: Voilà, je peux
0: Non,
1: dire
0: mais
1: ça aussi.
0: c'est logique aussi,
1: Mais
0: ouais.
1: voilà, après, des fois, bah, la fonction est pas respectée non plus, parce que bah, face à nous, on a des personnes qui critique et qui nous associe peut-être à des fonctions plus élevées. Ce qui est sûr, c'est qu'aujourd'hui, nos élus doivent peut-être un peu redescendre de leur nuage doré et revenir un peu dans les petites communes et
0: Voir ce
1: revoir
0: qui se passe,
1: voilà, et voir ce
0: ouais.
1: qui se passe. Il y a des gros écarts, il y a de gros enjeux, ils sont de plus en plus importants. Et c'est vrai que pour une famille moyenne aujourd'hui, joindre les deux bouts à la fin du mois, c'est de plus en plus compliqué. Et derrière ça, bah, on se rend compte que les élus d'en haut ne le mesurent pas, quoi. Nous, en tant que maire, bah, on est là, on est
0: C'est
1: les
0: le contact
1: premiers.
0: tous les jours, c'est la
1: Bah,
0: réalité terrain.
1: exactement, c'est la réalité terrain. Et puis on le vit aussi. Donc voilà, on est dans le même bateau, on va dire, et on est simplement à tenir le gouvernail, c'est tout, en fait. Et on est dans le même bateau. Donc ça, les gens le savent, les gens l'oublient pas, et les gens le comprennent aussi. Hein, Après, des fois, notre tête revient ou ne revient pas, mais ça, c'est autre chose. Mais sur la fonction de maire, bon, voilà, y a pas de nous en local, y a pas vraiment de souci. Hein. Il y a le respect voulu, et je pense, et voilà.
0: Merci, Marc Grandi, maire de Saint-Martin-de-Gurson. Vous pouvez retrouver
1: Merci à vous.
0: cette émission en replay sur la page Facebook de Sud-Ouest, la nouvelle radio.
1: Merci beaucoup.
0: Et juste avant de partir, je voulais vous souhaiter un bon appétit. Puis je voulais faire un petit coucou fraternel, amical à Fabien, avec qui j'ai eu le plaisir de travailler pendant 10 ans, voilà, qui a réalisé cette émission pendant 10 ans. Je te souhaite bon, Fabien, pour la suite. À bientôt, je t'embrasse, salut.

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